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1: 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Eh bien, et PL, nous allons aller tout droit dans Haïti Libre, haïtilibre.com. Haïti, États-Unis. Un ex-policier haïtiano-américain plaide coupable de trafic d'armes. Jean-Robert Casimir, 53 ans. Un ex-policier haïtien, citoyen américain naturalisé et résident à Lauderhill, en Floride, a plaidé coupable mardi 4 août devant le tribunal de district américain de complot de trafic d'armes et de violation de la loi américaine sur le contrôle d'exportation. Il est accusé d'avoir participé à un vaste réseau de trafic d'armes à feu. Selon les documents judiciaires, entre août 2020 et décembre 2024, au moins Casimir a exporté illégalement 140 armes à feu des États-Unis vers Haïti sans avoir préalablement obtenu l'autorisation requise. En août 2020 et décembre 2024, au moins Casimir a acheté au moins 108 armes à feu auprès des détenteurs de permis fédéraux et au moins 30 à 35 armes à feu auprès de ressortissants américains en Floride. Il les a toutes exportées vers Haïti sans permis. Ces armes comprenaient des fusils d'assaut, des pistolets et des fusils de chasse de marques et de modèles variés pour les faire passer clandestinement en Haïti. Casimir et ses complices ont notamment utilisé des compresseurs d'air industriels qu'ils ont ouverts et ressoudés, emballant les fusils, les pistolets démontés dans la mousse isolante. Ils ont ensuite expédié des colis ainsi que d'autres vers Haïti par bateau depuis la région de Miami. Casimir a été arrêté le 16 décembre 2024 à Lauderhill, inculpé le 23 janvier 2025 Le procureur général adjoint chargé de la sécurité nationale, John E. Ainsberg, la procureure fédérale du district Columbia, Janine Ferris Piro, l'agent spécial responsable du bureau FBI à Miami, Brett D. Skiles, et l'agent spécial responsable du service des enquêtes de sécurité intérieure du département de l'immigration et des douanes, ICE, à Miami, aussi à Figaro, sont chargés de l'enquête. Cette affaire fait l'objet d'une enquête menée conjointement par le bureau du FBI à Miami, HSI et à Washington DC et le HSI à Miami et avec le concours du bureau de l'alcool, du tabac et des armes à feu, des explosifs ATF et du service des douanes et de la protection des frontières CBP. L'affaire est instruite par Ariel Dean. Ok, ça c'est l'obéi. 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
0: 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Bonsoir New York. 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Eh bien, et PL, nous allons aller tout droit dans Haïti libre.com. Haïti, États-Unis. Un ex-policier haïtiano-américain plaide coupable de trafic d'armes. Jean-Robert Casimir, 53 ans. Un ex-policier haïtien, citoyen américain naturalisé, et résident à Lauderhill, en Floride, a plaidé coupable mardi 4 août devant le tribunal du district américain de complot de trafic d'armes et de violation de la loi américaine sur le contrôle d'exportation. Il est accusé d'avoir participé à un vaste réseau de trafic d'armes à feu. Selon les documents judiciaires, entre août 2020 et décembre 2024, au moins Casimir a exporté illégalement 140 armes à feu des États-Unis vers Haïti, sans avoir préalablement obtenu l'autorisation requise. En août 2020 et décembre 2024, au moins, Casimir a acheté au moins 108 armes à feu auprès des détenteurs de permis fédéraux et au moins 30 à 35 armes à feu auprès de ressortissants américains en Floride. Il les a toutes exportées vers Haïti sans permis. Ces armes comprenaient des fusils d'assaut, des pistolets et des fusils de chasse de marques et de modèles variés pour les faire passer clandestinement en Haïti. Casimir et ses complices ont notamment utilisé des compresseurs d'air industriels qu'ils ont ouverts et ressoudés, emballant les fusils, les pistolets démontés dans la mousse isolante. Ils ont ensuite expédié des colis ainsi que d'autres vers Haïti par bateau depuis la région de Miami. Casimir a été arrêté le 16 décembre 2024 à Lauderhill, inculpé le 23 janvier 2025. Le procureur général adjoint chargé de la sécurité nationale, John E. Ainsberg, la procureure fédérale du district Columbia, Janine Ferris Piro, l'agent spécial responsable du bureau FBI Miami, Brett D. Skiles, et l'agent spécial responsable du service des enquêtes de sécurité intérieure du département de l'immigration et des douanes, ICE, à Miami, aussi à Figaro, sont chargés de l'enquête. Cette affaire fait l'objet d'une enquête menée conjointement par le bureau du FBI à Miami, HSI et à Washington, D.C. et le HSI à Miami. Et avec le concours du bureau de l'alcool, du tabac et des armes à feu, des explosifs ATF et du service des douanes et de la protection des frontières CBP. L'affaire est instruite par Ariel Dean. Ok, ça c'est l'obéi. 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
4: 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Donc, nous espérons qu'effectivement, Haïti, c'est pas bon, j'ai pas besoin pour nous, mais son réalité sociale liée, son réalité naturelle liée, vous comprenez? Donc, ça permet que la situation soit inversée. Mais, c'est pas ça qui fait que nous pas qu'à dire, à nous réfléchir pour nous, à nous balle un coup de pied, parce que c'est un coup de poing nous cabali, à nous balle un coup de poing pour nous essayer de finir avec ça. Mais nous pas besoin de réfléchir, nous avons réparé l'État, à jamais l'État, tout en nous pas mettre. Ok? Écoutez, nous m'a
0: fait. C'est ça. Merci, Apil. On a le PL.
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0: 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Et il faut encourager les gens à participer, surtout les électeurs. Il faut encourager à participer. Il faut faire motivation pour qu'ils fassent le choix qui est nécessaire. 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Parce que réaliser l'élection en Haïti, c'est pas spécifique, faut tenir compte d'un bon paramètre qui gagne, sauf le peuple à participer. C'est où à joindre pour aller joindre ni. On n'a pas comprendre comment faire en 1990, l'élection s'est faite, tout bio était proximité. 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Bon, c'était plus belle élection jusqu'à présent. 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Vous voyez? Depuis qu'on a fait référence à l'élection, élection 90, qui a coûté 4 millions de dollars à peu près. Mais je vous dis, hein, depuis 90, après 2006, communauté internationale, là, Nations Unies qui vient là, ils ont compliqué tout le bagaille. 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
0: 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Il y a un méga centre, un centre. Si on prend, si on prend, mettez dans l'école, dans l'église, qui est extrêmement difficile, qui est tellement loin, il faut que l'on paye la machine pour l'aller. 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Et pour l'aller là-dedans. Il n'y a pas mettre de proximité. Donc, où est difficulté au fait? Tribulation encore sur l'autre bagaille, il faut être toute élection depuis que ça passe en gagotte. Toute élection passe en gagotte. Oui. Depuis qu'on vient avec méthode ça, centre de vote, par exemple, quand on a un seul bureau, on seul lycée, il y a 50 bureaux de vote, 60, 80, non seul lycée. 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Il n'a pas choix à pas dépendre de lui-même. 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Vous achetez votre monde. Vous comprenez? Donc, c'est tout ça qui gagne. Donc, trop magouille.
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0: Le bureau de vote de proximité, vous n'avez pas dans tout le bagage. Vous enlevez, ils font 5-10 minutes à marcher, ils entrent, ils votent, ils tournent la caille. Mais depuis 22 ans, ça, Nations Unies, foué bouche dans l'élection en Haïti, c'est l'élection privée, la peuple a été raché dans les mains. Ouais. Première élection Nations Unies à fond en Haïti. Ça fait 22 années à son 22 ans de changer. En 2006, ils mettaient Jacques Bénard directeur dans la RPAC. Il était premier ministre Bougéra avec Alexandre Boniface. Ça a fait. Ils mettaient sans défaut pour ne pas avoir accès pour aller voter. Regardez, c'est ça. Le peuple a volé tête, ni couilles, oiseaux pour rentrer. Ils ne voulaient pas ouvrir la porte pour aller voter. 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

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Juste accueille-la.

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2: 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Tout le chemin mené à Rome. 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Il n'est pas comme ça, il va arriver. Il faut un petit peu plus sage dans Balal. 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
1: 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Haïti, États-Unis. Un ex-policier haïtiano-américain plaide coupable de trafic d'armes. Jean-Robert Casimir, 53 ans. Un ex-policier haïtien, citoyen américain naturalisé et résident à Lauderhill, en Floride, a plaidé coupable mardi 4 août devant le tribunal de district américain de complot de trafic d'armes et de violation de la loi américaine sur le contrôle d'exportation. Il est accusé d'avoir participé à un vaste réseau de trafic d'armes à feu. Selon les documents judiciaires, entre août 2020 et décembre 2024, au moins Casimir a exporté illégalement 140 armes à feu des États-Unis vers Haïti, sans avoir préalablement obtenu l'autorisation requise. En août 2020 et décembre 2024, au moins Casimir a acheté au moins 108 armes à feu auprès des détenteurs de permis fédéraux et au moins 30 à 35 armes à feu auprès de ressortissants américains en Floride. Il les a toutes exportées vers Haïti sans permis. Ces armes comprenaient des fusils d'assaut, des pistolets et des fusils de chasse de marques et de modèles variés pour les faire passer clandestinement en Haïti. Casimir et ses complices ont notamment utilisé des compresseurs d'air industriels qu'ils ont ouverts et ressoudés, emballant les fusils, les pistolets démontés dans la mousse isolante. Ils ont ensuite expédié des colis ainsi que d'autres vers Haïti par bateau depuis la région de Miami. Casimir a été arrêté le 16 décembre 2024 à Lauderhill, inculpé le 23 janvier 2025. Le procureur général adjoint chargé de la sécurité nationale, John E. Ainsberg, la procureure fédérale du district Columbia, Janine Ferris Piro, l'agent spécial responsable du bureau FBI à Miami, Brett D. Skiles, et l'agent spécial responsable du service des enquêtes de sécurité intérieure du département de l'immigration et des douanes, ICE, à Miami, aussi à Figaro sont chargés de l'enquête. 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
13: 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Nous avons Masléa, qui est même toujours en bas domination, zone anticyclonique, qui est en temps, bas soleil, permet température augmentée. Sur tout le pays, entre autres, il y a un cyclone en altitude, qui a fait école, beaucoup de chaleur, je n'ai fait local. Ça pourra permettre d'activer la pluie, de tomber de façon isolée à gros coups de la pluie, tout mélangé à bon coup de l'orage. Dans fin après-midi, à Castoya, département qui mettait focus, d'État sud, sud-est, Grand-Dans, Nip, l'ouest, et de la Sibonite, nord-ouest, surtout bas nord-ouest, avec centre. Pour Port-au-Prince, Axon, qui est entouré mieux, il y a une possibilité pour Port-au-Prince, et même l'autre fois encore. Ça va se voir activer la pluie de façon isolée à beaucoup de la pluie tout mélangée à quelques coups de l'orage. Pour la mer, c'est précaution, côte nord, côte lagonave, à côte sud. Soleil, il y a coûté à 6h20 pour lever le matin à 6h30, pour le coûter samedi soir à 6h19, pour lever dimanche matin à 6h30 et pour le coûter dimanche soir à 6h10. Température, il y a chuté entre 20 à 24 degrés Celsius en moyenne. Par rapport avec la pluie qui a tombé surtout dans la zone sud, eh bien, capable de gagner activité la pluie demain matin des 8 tout là, qui a pleuvé à l'heure sud, ça doit lever à certains endroits avec activité la pluie. Par rapport à ça, là, eh bien, continuez pour être l'eau soufflé, pour ne pas déshydrater, pour attention à grand monde aussi, mon pour des vêtements, si on a à propre goût. 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
2: 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Donc, nous-mêmes dans le collectif, là, nous croyons qu'il y a des moyens qui sont disponibles au niveau du ministère de l'Éducation nationale et nous dit faut que nous subventionnions les parents, faut que nous mobilisions l'administration du ministère de l'Éducation nationale pour avant 7 septembre, pour des moyens économiques pour permettre de répéter l'école. Troisième élément, il y a un ensemble d'établissements scolaires dans le pays qui privés d'un ensemble de matériel qui est indispensable à l'apprentissage. Et FNE, comme le financier du ministère de l'Éducation nationale, c'est lui qui t'a adoué pour des mesures pour résoudre le problème. Or, actuellement, FNE, nous connaissons que c'est des leaders politiques, c'est des partis politiques qui contrôlent de façon systématique. Donc, nous, dans le collectif, nous croyons que l'école n'a pas qu'à ouvrir pendant que l'ensemble des élèves se sous wash, pendant que l'ensemble Yoshita, pendant que l'ensemble des élèves se soumis avec lui. Donc, c'est à FNE pour prendre des décisions, justement, pour l'école, ça, pour réhabiliter l'école, ça, pour avoir des matériels, pour penser, qui est indispensable pour apprendre. Et dernier élément, c'est et c'est ça qui débouche avec la question alimentation dans l'école. Je dis, on ne peut pas parler de l'ouverture des classes, c'est pour parler de l'idée sur la quantité de classes qui sont disponibles. Or, après ça, il est quasiment impossible dans le climat côté que l'élève dans l'école n'a pas même accès au plateau et pas même accès au réseau. Et c'est ça que nous voyons que PNCS doit agir en fonction du problème qui est dans l'établissement scolaire, qui est ton plat. À travers 10 départements pays, il y a pour mettre l'école là. Même dans le collectif, il faut que l'école là. Mais nous, quoi, tout, c'est pas un secteur de presse, c'est pas un secteur de presse qui vous permet l'école là. Mais il faut qu'il y ait des actions concrètes qui posent. Dans le cas contraire, gouvernement a hypothéqué l'ouverture des classes pour l'année académique 2026-2027.
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